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5: Mainly sunny into the afternoon and evening with a high of 22. Mainly clear overnight with a low of 12. And tomorrow, mainly sunny with a high of 23.
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